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9: All right, bon dimanche. Bienvenue à Boulevard 102.1 dans le Rockin' Chill. On est le 16 aujourd'hui, 16 août, mi-août, ben oui déjà. Je m'appelle Steven Croato. Plaisir d'être là. Je suis directeur de la programmation de Boulevard 102.1. Je suis en remplacement d'Audrey parce qu'Audrey, c'est son gros déménagement. Fin de semaine de déménagement. Et probablement à l'écoute même. Salut Audrey. Alors, dans le Rockin' Chill aujourd'hui, même promesse que toujours, une offre unique, une offre distinctive, des chansons live, des chansons acoustiques, du rock, dans le fond, un peu plus chill, un peu plus relax pour bien partir les week-ends. En plus, on a du bon beat, on a Miles Smith, Stargazing, qui s'en vient. Somber, l'artiste masculin alternatif de l'année pour moi, il est écœurant, il s'en vient à Fono le 11 septembre, je l'ai vu à Oshiaga avec Max Larouche. C'est pour moi un grand, grand, grand coup de cœur. Grand showman, ce gars-là est absolument incroyable. Une justesse vocale. Il donne un show, boit sur stage, fume des clopes. Il a 21 ans. Si vous avez un show à ne pas manquer, achetez vos billets. Il en reste en plus pour Fono pour voir Somber. 12 to 12 s'en vient dans un instant, mais tout de suite une version acoustique de Sixpence None the Richer. Voici Kiss Me dans Rock and Chill à Boulevard 102.1. Bon dimanche.

Merci de choisir Boulevard 102.1 en ce dimanche matin. Vous êtes dans le Rock and Chill, une sélection musicale un petit peu plus relaxe en ce dimanche matin. Peu importe ce que vous faites, vous êtes sur la route, vous êtes en vacances encore, considérez-vous salués. On est choyés de vous avoir à l'écoute. On espère que c'est à votre goût. Talk Runaway to Mars s'en vient dans un instant. On a du Zach Bryan avec Plastic Cigarette. Et tout de suite, Better Than Ezra. Band out des années 90. Souvenez-vous de Good, mes versions live et acoustiques dans Rock and Chill de Boulevard 102.1.

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1: 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Puis c'est parti depuis 7h ce matin, depuis une vingtaine de minutes, le Rock and Chill de Boulevard 102.1. Je m'appelle Steven Croateau. Je suis le remplacement d'Audrey Pinchot qui est en plein déménagement. Elle va être de retour à compter de samedi prochain. Mais ça me permet aussi de vous dire que je suis le directeur de la programmation de Boulevard. Puis je vais être là cette semaine dans le show de Marceau, 7h30. On a une bonne, belle, grande annonce à faire. Deux nouveaux animateurs qui vont se joindre à l'équipe pour la prochaine saison. C'est notre deuxième saison 100% parlé à Boulevard. Deuxième année 100% parlé à Boulevard 102.1. On est très fiers, on solidifie la grille, on bonifie l'équipe. Donc, soyez-y, 7h30 dans Marceau le matin ce mardi. Sinon, vous dire que Train s'en vient, Drops of Jupiter. Temper City, une grosse tune alt du moment qui pète tout. Ça va vraiment bien pour Self Aware. Si vous la connaissez pas, vous allez la découvrir. Et Family of the Year, Hero, dans un instant.
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C'est le Rock and Chill à Boulevard 102.1. Ça, c'était Train, Drops of Jupiter, une chanson de 2001. C'est la plus grande toune du band. Ça a gagné 2 Grammys. Genre de toune qu'on a tendance à oublier, mais qui est tellement bien, bien noctée. Bien faite, c'est l'orchestration, c'est riche, il y a de l'émotion là-dedans. Genre de petits souvenirs qu'on déterre des fois de temps en temps dans le Rock and Chill de Boulevard 102.1. La prochaine séquence, je pense que vous allez l'adorer. D'abord, une pépite d'or qu'on appelle en radio, une toune que vous allez juste entendre ici dans le Rock and Chill. Personne ne joue ça au monde à radio, là. The Lumineers. Bon, je sais que le show au FEC a été sévèrement critiqué, surtout la prestation de Jeremiah, le chanteur, là, tu sais, ça a été tough cette année, mais leur reprise de CCR, Have You Ever Seen the Rain, c'est absolument incroyable, ça s'en vient dans un instant. Mais tout de suite, Goo Goo Dolls, Iris, la chanson préférée de notre Maxime Larouche, que vous pouvez entendre dans Marceau le matin, dans le Point de Max, notre chanteur de karaoké par excellence. Il maîtrise 2 tonnes. Mr. Brightside, bon, il serait fru que je dise ça, là. Puis aussi, Iris. C'est tellement beau, puis tout le monde chante à la Nkazie quand il chante Iris. On va écouter la vraie version. Goo Goo Dolls acoustique.

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1: La douce voix d'Audrey Pinchot, on repassera ce matin. Elle n'est pas là, Audrey, elle est en déménagement. Je m'appelle Steven. Merci d'être là à l'écoute du Rock and Chill de Boulevard 102.1. La dernière séquence, c'était le fun, ça. Goo Goo Dolls, Iris en version acoustique. On avait The Lumineers avec une reprise de Have You Ever Seen the Rain? Grand classique de John Fogerty et de CCR. Puis là, ben, c'est ça, première heure qui se termine. On est encore là jusqu'à 10h. D'ailleurs, aujourd'hui, 10h, c'est le grand retour de Colosse. Soyez-y dans le boulevard du rock. Nouveauté de Shinedown, l'avez-vous entendu? Ça s'appelle Young Again, ça s'en vient dans un instant. Et aussi Creed, une version acoustique de My Sacrifice. Musique est bonne. Le Rock and Chill. Bougez pas, reviens.
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que j'aime ce show que vous écoutez présentement. Ça s'appelle le Rockin' Chill. C'est en ondes tous les samedis, dimanche matin de 7 à 10. Une sélection musicale vraiment différente, des versions acoustiques, des versions live. Pour n'importe quel tripeux de musique, ça vaut la peine parce qu'on découvre, des fois on redécouvre des chansons avec des sonorités un peu différentes. C'est le cas de notre prochaine séquence. D'abord, on a Chris Stapleton qui s'en vient avec White Horse. Il est en show hier, Gillette Stadium à Boston. Je sais qu'il y a beaucoup de gens là, de la ville de Québec qui se dirigeaient là-bas. Si vous avez jamais vu Chris Stapleton live, c'est un virtuose de la guitare, toujours là avec sa femme. Il y a quelque chose de très chaleureux, de feutré dans ses shows. Et la voix de Chris Stapleton, la voix est absolument incroyable. J'ai eu la chance de le voir à Nashville, comme je disais, puis ça a été un de mes, sérieusement, top 5 shows. Genre de show, par contre, que j'aimerais ça voir dans une petite salle. Tu sais, il fait des stades maintenant, il est rendu trop big, mais quand il débutait, là, ça devait être insane voir Chris Stapleton dans une petite salle. Et sinon, Three Doors Down avec Kryptonite, une version acoustique. Quand je vous dis que c'est ça le Rockin' Chill, des tunes hyper connues. Tout le monde connaît Kryptonite, c'est le plus gros hit du band. Mais voici une version live. Yes! Bon dimanche matin à l'écoute de Boulevard 102.1.

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2: L'offre musicale de Boulevard 102.1 la fin de semaine, je l'aime. J'espère que vous l'aimez aussi. C'est super simple. 7 à 10, le rock and chill. C'est plus smooth, c'est plus chill. Ça le dit, c'est du rock et du chill. Puis après ça, à compter de 10 heures, Colosse, qui est de retour aujourd'hui d'ailleurs, débarque avec le Boulevard du rock, le meilleur rock des années 90 à aujourd'hui. Puis après ça, 15 heures, on a les Colosses du rock. Fait que c'est notre show où on met le four à broil. T'sais, là, ce matin, on est à 175. Dans le boulevard du rock, on monte ça à 350. Puis après ça, on met ça à broil à 15 heures avec Colosses. Puis c'est dans ce show-là qu'on pogne du Rage Against the Machine, System of a Down. Mais ce matin, parce qu'on est dimanche matin, ben on est plus relax. Plain White Tees s'en vient dans un instant. On a All Time Low avec une version acoustique de The Weather, chanson des dernières années. Et aussi, on se remémore ce bon vieux classique de Simple Plan, Welcome to My Life. S'en vient dans un instant, bougez pas.
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Bon dimanche matin, c'était les Plain White Tees. Pas mal leur seul gros succès en carrière. Là. On pourrait classer ça dans la catégorie One Hit Wonder. Alex Warren, Carry You Home, lui était à Phono l'année dernière. C'est une des têtes d'affiche de Phono avec Charlotte Cardin. Mais cette année, c'est Somber, l'artiste rock alternatif de l'année. 11 septembre prochain, soyez-y. C'est immense pour Phono d'avoir Somber comme tête d'affiche. On se l'arrache partout sur la planète Terre présentement et c'est tout un showman. Il est spectaculaire. Ça se passe ici, chez nous, à Québec. Si vous connaissez pas le Festival Phono, on est encore dans les premières éditions. Allez sur leur site, Festival Phono, F-O-N-O. Il reste encore des passes 3 jours, puis c'est le fun d'encourager les shows quand ils débarquent chez nous, à Québec. On veut que ça marche, fait que soyez-y. Je voulais aussi vous dire, c'est vrai, Walk the Moon s'en vient avec Shut Up and Dance. J'ai une super anecdote sur Walk the Moon, je vous en parle tantôt. Et tout de suite, voici une version acoustique de Hozier, le chanteur irlandais, avec Too Sweet, son succès de la dernière année.

0: 102.1, elle disait lentement dans ce thème-là. Walk the Moon, Shut Up and Dance, version acoustique que vous venez tout juste d'entendre. C'est moi qui étais là, c'est moi qui l'ai enregistré. Elles sont de passage dans les studios de Leclerc Communication pour un show privé il y a peut-être... Ah, écoute, c'est avant la pandémie, j'allais dire 5 ans. Fait que ça doit faire 7 ans de ça. Puis j'étais stressé, c'est moi qui... Michael Ban, c'est moi qui avais fait tout le setup en studio. Je voulais que ça sonne bien, puis je suis quand même content du résultat parce que toutes ces années-là plus tard, on a ce matériel exclusif-là, Shut Up and Dance acoustique live à Québec dans nos studios ici du 815 Le Bourgneuf. C'est ça le Rock and Chill, des versions acoustiques différentes de grosses tunes rock et de tunes rock aussi un peu plus chill. On a Weezer avec leur nouveauté We Might As Well Be Strangers qui débarque dans un instant et une autre version acoustique. Cette fois-ci, on vous propose R.E.M. avec Losing My Religion, un grand classique dans un instant.
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grandes chansons de Coldplay, une des grandes chansons de l'histoire de la musique. Ça va être encore bon, genre dans 20 ans. L'album Rush of Blood to the Head, il y avait de la pression sur Coldplay pour ce deuxième album-là. Et finalement, c'est un chef-d'œuvre. Il y a The Scientist aussi là-dessus. Genre d'album qu'on oubliait, mais Rush of Blood to the Head, c'est un des grands classiques de la décennie des années 2000. Puis c'est aussi associé pour nous à l'entrée des Canadiens de Montréal, au Centre Bell. Et ça recommence le 29 septembre prochain. Donc, 6 semaines avant le début de la saison régulière de la LNH, ça s'en vient. Ça veut aussi dire que la rentrée s'en vient. Vous êtes dans le Rock and Chill de Boulevard 102.1, Foster the People, Pumped Up Kicks dans un instant. Et tout de suite, une version acoustique, un cover de Matt Lang, Country Boy, bien de chez nous. Voici sa reprise de Wagon Wheel, chanson originale de Old Crow Medicine Show, un peu plus roots, et Darius Rucker en a fait une version plus rock, plus populaire. Mais voici dans le Rock and Chill la version de Matt Lang à Boulevard 102. Un bon dimanche matin.

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2: Ouais, fin de semaine de déménagement pour Audrey Pinchot. Elle sera de retour samedi prochain. Je m'appelle Steven Croato. Je suis le directeur de la programmation ici à Boulevard. Puis ça a l'air que c'est moi qui remplace Audrey quand elle n'est pas là. Ça me fait full plaisir. J'adore ce show-là. Ça me permet aussi de vous dire que je vais être en onde cette semaine dans Marceau le matin à 7h30 ce mardi pour faire une grande annonce. On a de la nouveauté dans la programmation de Boulevard 102.1. Notre deuxième année 100% parlée. On ajoute deux nouveaux animateurs à notre grille. Vous allez apprendre à les découvrir dans les prochaines semaines, dans les prochains mois. Mais on fait l'annonce ce mardi, 7h30. Soyez-y. Et c'est aussi, ça me permet aussi de vous dire que c'est Colosse qui est de retour à compter 10h dans le Boulevard du Rock. Et les Colosses du Rock à compter de 15h. Donc, soyez-y. On est en plein cœur du Rock and Chill. C'est pas terminé, ce bon show-là, en ce dimanche matin. Une chanson plus smooth de Linkin Park, Shadow of the Day. Dans un instant, on a Half Moon Run, un cover de Simon & Garfunkel, The Sound of Silence, qui a été enregistré dans nos studios de Leclerc Communication à Montréal. Toute une reprise, toute une toune, on s'entend. Là, je sais que la version de Disturbed est la reprise la plus populaire. Mais Half Moon Run, Dan Alternative de Montréal qui la reprend, c'était excellent si vous l'avez jamais entendu. Ça s'en vient après la pause. Et aussi, on a du Eagle Eye Cherry avec Safe Tonight. Gros succès des années 90.
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une belle toune de Linkin Park, Shadow of the Day, la voix de Chester Bennington. Chanson qui vieillit bien aussi, ben franchement. C'était l'album Minutes to Midnight. C'était le troisième single en plus de cet album-là. Le premier, c'était What I've Done. Quel gros hit. Puis après ça, il y avait Bleed It Out. C'est sûr que Bleed It Out, de Linkin Park, ça déménage. Donc, dans Rockin' Chill, on a une sélection un petit peu plus relaxe. Puis Shadow of the Day, ben, ça fait du bien ce matin. Sérieusement, moi, je l'adore. On a Scars, un des grands classiques de Papa Roach qui débarque dans un instant. Keane avec Somewhere Only We Know, leur plus grand succès. Et tout de suite, voici Stuck in a Moment You Can't Get Out Of. Voici U2 à Boulevard 102.1 dans le Rockin' Chill. Bon dimanche matin. Merci d'avoir choisi Boulevard 102.1.

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1: Oui, c'est la fin de semaine, même si c'est dimanche, il reste encore une belle longue journée. Il y en a peut-être plusieurs d'entre vous qui sont... Vous êtes peut-être en vacances, en fait, encore. On est en plein cœur de l'été, quand même, la mi-août. On est le 16 aujourd'hui. Fait que les belles journées ensoleillées, c'est pas terminé. On s'accroche. Mais pour ceux qui sont de retour au travail, ben... Évitez le blues du dimanche en écoutant Boulevard 102.1, le Rock and Chill qui se termine à l'instant. Ça a été un plaisir et un honneur. Je m'appelle Steven Croato. On se donne rendez-vous 7h30 mardi. Je vais être dans le show de Marceau le matin pour vous présenter deux nouveaux animateurs de Boulevard 102.1. Puis d'ici là, ben, c'est aussi le grand retour de Colosse qui est de retour, qui s'en vient dans un instant dans le Boulevard du Rock. Puis je regarde ça, ce qui va jouer. Il y a du Muse, puis la nouveauté de Cage. Cage the Elephant avec Beaches in Tennessee. Ça s'en vient dans un instant. Je vous souhaite un excellent week-end. Je m'appelle Steven Croato en remplacement d'Audrey Pinchot. Audrey va être de retour dans Rock and Chill à compter de samedi prochain. Bye, là!
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Ah, comme c'est bon de se retrouver. Hey, bon dimanche, on me surnomme Colosse et je suis de retour de vacances après un beau 2 semaines de congé. Gros merci à Dan Caron qui m'a remplacé. En fait, je suis de retour depuis hier. Bon petit 2 heures dans les Colosses du Rock de 15h à 17h comme à chaque samedi. On reprend ça tantôt à 15h comme d'habitude. Et merci à Elodie qui m'a remplacé dans ce show-là. Hey, pas pour me vanter, là, mais ça en prend deux pour me remplacer. Oui. Non, mais sérieusement, bien content de revenir dans mes bonnes vieilles pantoufles dans notre beau studio de Le Bourgneuf. Je vais être en mesure de vous gâter aussi d'ici 15h avec des billets dans la zone Kepler, les capitales pour le match boulevard de ce jeudi qui s'en vient. Pas mal tous les animateurs vont être présents. Gênez-vous surtout pas pour nous dire un petit salut. Ça fait toujours plaisir de mettre un visage sur nos auditeurs et auditrices. Va aussi faire un chanceux ou une chanceuse qui va gagner 4 billets pour envoler Macadam. Hey, ça s'en vient, hein? C'est du 10 au 12 septembre. En attendant de faire tirer ça, je vous invite à aller faire un tour sur envolemacadam.com pour voir la programmation. Parlant de programmation, encore une fois, j'en ai toute une aujourd'hui. Dans la première demi-heure, j'ai du Machine Gun, Kelly, Radiohead, Mumford & Sons, The Black Keys, Pearl Jam et Muse. Sauf que là, on commence avec une nouveauté. C'est encore tout chaud, c'est fraîchement sorti du four. Voici Cage the Elephant avec Beaches in Tennessee à Boulevard 102.1.

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1: The Black Keys, on vient d'entendre Gold on the Ceiling, sont présentement en tournée du côté de l'Europe, mais vont passer pas loin de chez nous au mois d'octobre, vendredi le 16 octobre pour être plus précis. Donc vendredi du côté de Laval, ça peut bien se faire en partant de Québec. Donc Place Belle de Laval pour The Black Keys. Les prochains, eux autres, c'est pas plus tard que ce soir qu'ils sont à Montréal. C'est au Parc Jean-Drapeau. Vont venir clôturer cette autre édition du festival L'Assaut. Voici Mumford & Sons. On écoute Here à Boulevard 102.1.
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0: Elle est dans le boulevard du Rock en ouverture de show. Tout à l'heure, je vous parlais que j'allais avoir des billets pour Envoler Macadam. Ça va se faire tout à l'heure. Puis dans les 30 prochaines minutes, je vous dirai deux billets pour la zone Kepler pour le match boulevard des Capitales de ce jeudi. Capitaldequebec.com pour avoir les détails si jamais vous voulez pas prendre de chance puis vous acheter des billets pour peu importe la journée. Là, pas obligé d'être pour jeudi prochain. Donc, restez à l'affût. On va faire ça par texto si vous voulez embarquer ça dans vos contacts. C'est dans le 88, c'est le 971-1021. Détail météo dans quelques petites minutes.
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25: Pour aujourd'hui, juste des nuages, max de 21. Les averses, ça devrait plutôt être vers minuit. 5 à 10 mm de prévu la nuit prochaine, minimum de 15 degrés. Pour demain, lundi, les averses vont cesser le matin. Généralement nuageux par la suite. Un petit 30% de probabilité d'averse qui demeure, avec un max autour de 23.
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de Boulevard et nos animateurs vont être sur place. Il y a Max Larouche aussi pour le lancer protocolaire. Vous allez me dire que la barre est basse, mais ça a l'air qu'il lance mieux qu'il chante. Donc, ça devrait pas être trop humiliant. Non, mais farce à part, là, tout de suite par texto. 88-971-1021. J'ai deux accès dans la zone Kepler qui comprend trois consommations par personne, le popcorn à volonté et une ambiance de feu. En plus, les jeudis au Capital, c'est toujours les soirées gin à 50% et ils ont des promotions à chaque match. Toute la nourriture est à seulement 3$. Capital de Québec. J'ai besoin de votre nom au complet et je veux savoir c'est quoi le nom de l'équipe qu'on affronte pour ce match-là jeudi. Hey, je suis fin, je viens de le dire. 88-971-1021, septième texto avec la bonne réponse et son nom au complet gang. On retourne en musique avant The Ataris et The Boys of Summer. Voici Stained et It's Been a While dans le boulevard du rock à Boulevard 102.1.

0: félicitations à Benjamin qui a été mon 7e texto avec la bonne réponse. Évidemment, c'est contre les Miners de Sussex County, le match Boulevard des Capitales de ce jeudi. Ils sont en action hein, en passant 17h tantôt. J'ai vu qu'il y avait de l'air de rester encore des billets, niaisés pas trop. Par exemple, c'est tout le temps sold out jusqu'à la fin de la saison, là, à partir des vacances de la construction, je vous dirais. Donc, capitaldequebec.com pour acheter vos tickets. Le match de Boulevard, c'est jeudi, sauf qu'ils vont être en action quand même mardi, mercredi aussi de cette semaine. Les lundis, c'est toujours congé dans la Ligue Frontière. On s'arrête un tout petit peu. La nouveauté des Foo Fighters, un 12e album qui est sorti au mois d'avril dernier. Je vais avoir de cet album-là la pièce Window pour vous autres, mais avant du bon vieux Green Day au programme.
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Ouais, je le sais, je serais supposé dire Brand Van 3000, mais j'aime mieux dire Brand Van 3000. Ils viennent de Montréal, après tout, on vient d'entendre Drinking in LA. Avançant en nouveauté, les Foo Fighters avec Window. On a des belles petites nouveautés qu'on a embarquées dernièrement. Là, on a commencé le show tantôt avec celle de Cage the Elephant, Beaches in Tennessee. J'ai vu passer quoi d'autre aussi déjà en nouveauté? Nouveauté de Weezer, c'est vrai, qui est vraiment pas méchante. Un nouvel album qui sort vendredi, qui s'en vient. Donc, je vais peut-être avoir ça un petit peu plus tard. Mais toujours est-il que dans les prochaines minutes, du Nirvana, Smash Mouth et Shinedown. 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Celle-là, c'est une toune de Shinedown, puis on l'écoute à l'instant, Boulevard.

0: Ça, c'est la dernière chanson que Nirvana a interprétée en spectacle. Ça s'est passé du côté de Munich en Allemagne, un 1er mars en 1994. Nirvana avec Heart-Shaped Box. On s'arrête quelques petites minutes. Détails météo pour vous autres au programme. Puis de l'autre côté de la pause, gros classique de Guns N' Roses avec Don't Cry. Mais avant ça, Somber, ça s'en vient.
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19: Généralement nuageux pour aujourd'hui, max de 21 qui est prévu. On est à seulement 17 pour l'instant aux dernières nouvelles. Ce soir, la nuit prochaine, les averses qui vont débuter vers minuit, 5 à 10 mm qui est prévu avec un minimum de 15. Demain, lundi, les averses vont cesser le matin, mais on demeure avec un 30% de pluie par la suite, max autour de 23.
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Je veux pas vous faire déplacer pour rien au stade de Canac tantôt. Ben, game à 17h contre les Boulders de New York. Je vous disais qu'il restait encore des billets, mais là, il y a environ une trentaine de minutes, l'organisation des Capitals qui nous ont annoncé que c'était complet pour ce soir. Vous pouvez vous reprendre mardi, mercredi et jeudi contre les Miners de Sussex County. Match boulevard, c'est ça, jeudi. On va avoir d'autres billets à faire tirer prochainement. Si vous voulez pas prendre de chance, capitaldequebec.com. Faut acheter ça d'avance. Voici Guns N' Roses et Don't Cry à Boulevard 102.1.

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Youngblood avec The Smashing Pumpkins, ça donne Zombie qu'on écoute à l'instant, Boulevard 102.1.

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1: Avant de retourner en musique, j'aime tout le temps ça faire une petite tournée de ce qui s'est passé dans l'histoire de la musique en cette journée. Donc, pour aujourd'hui, le 16 août, dans l'histoire de la musique, du stock ben important. Qu'on l'aime ou qu'on l'aime pas, Madonna est quand même née en 1958, un 16 août. Ça lui donne donc aujourd'hui 68 ans. En 1985, Madonna, encore une fois, elle décide de se marier le jour de sa fête avec l'acteur Sean Penn. Mariage qui a duré 4 ans seulement. En 1962, ça fait donc 64 ans aujourd'hui que Pete Best est sacré dehors comme drummer des Beatles, remplacé par Ringo Starr. En 1975, 51 ans aujourd'hui que Peter Gabriel se sépare de Genesis. Là, on passe aux choses sérieuses. 1977, 49 ans aujourd'hui que Elvis Presley est déclaré mort d'une crise cardiaque. Environ 80 000 fans qui ont assisté aux funérailles. En 2018, plus récent, mais quand même très marquant, 8 ans aujourd'hui que la chanteuse et compositrice Aretha Franklin est décédée du côté de Détroit à l'âge de 76 ans. Elle était connue comme la reine de la soul avec plus de 75 millions de disques vendus dans le monde. En 2010, le magazine Rolling Stone qui l'avait classée numéro 1 sur la liste des 100 plus grands chanteurs de tous les temps. 1985, un 16 août, les Red Hot Chili Peppers qui sortent l'album Funk Freaky Styly. Et en 1989, un 16 août aussi, les Red Hot Chili Peppers qui sortent leur quatrième album studio Mother's Milk avec entre autres la reprise de Stevie Wonder, Higher Ground avant Nickelback et Sublime. Voici Oasis, on y va avec Wonderwall, la boulevard 102.1.

0: Côté circulation, c'est pas une grosse surprise, mais c'est quand même le cas. Encore une fois, la 20 direction ouest après Monseigneur Bourget, quasiment jusqu'au pont, c'est au ralenti. Pont La Porte en direction nord, surtout si vous arrivez de l'autoroute de la Beauce à la hauteur des échangeurs, là, c'est au rouge. J'ai noté aussi Capitale direction ouest, juste après Robert Bourassa au ralenti, juste à temps qu'on sorte de la bretelle pour aller chercher Henri IV Sud. Puis Capitale en direction est, avant Robert Bourassa jusqu'à Laurentien, c'est au ralenti. Laurentien Sud, juste en haut de Le Bourgneuf, ralenti pour aller chercher Capitale Ouest. Se passe quoi que ce soit d'autre dans le 418-971-1021. C'est un numéro de texto.
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5: Quelques averses qui vont débuter tard en soirée, 5 à 10 mm.

0: degrés. Mardi, alternance soleil et nuages, max de 23 là aussi. Et mercredi, pour l'instant, de la pluie.
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1: Le festival Envol et Macadam, ça fait plus longtemps qu'on pense que ça existe. Hey, 29e édition cette année. Ça va se tenir du 10 au 12 septembre prochain du côté de l'Agora du port de Québec. Et fidèle à leur mission, Envol et Macadam qui propose 3 journées de musique alternative qui célèbrent entre autres le punk, le hardcore, le metal et le ska au programme. Pas le temps de vous les dire, là, il y a au-dessus de 30 artistes qui vont être présents. Mais il va y avoir entre autres Bad Religion, Hatebreed, Despised Icons, Satanic Surfers, Teenage Bottle Rocket, Les Ghouls, Horloge Simard, Vader et j'en passe. Il y a plusieurs shows qui vont être également offerts du côté de l'Antibar et Spectacle, au Scanner Bistro aussi, ainsi qu'à la Source de la Martinière. Cette semaine, on veut savoir quelle band vous aimeriez aller voir à Envolé Macadam. Pas vos souhaits, là. Les bandes qui ont été annoncées, lesquelles ça vous tente d'aller le voir le plus. Textez-moi ça, 418-971-1021. Sixième texto avec un band qui va être présent. Pas de besoin, pas de mauvaise réponse. Il faut juste que le band soit là. Les billets qui sont en vente sur envolémacadam.com. 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En avant, Maneskin et Kid Rock. Voici Collective Soul à Boulevard.

Félicitations à Jonathan qui est mon texto gagnant pour les 4 passeports pour les 3 jours du festival Envol et Macadam. C'est du 10 au 12 septembre. Envolemacadam.com pour avoir tous les détails. Je vous demandais simplement par texto pour me dire quelle band vous vouliez aller voir. Et on a choisi un petit tranquille. Oh oui, il va aller se détendre, lui, en douceur avec sa petite couverture, avec son petit panier de pique-nique pour aller voir les To Do Hate Breed. Ah, ça va être paisible.

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Friday, I'm in love du groupe The Cure qui vient terminer cette séquence de rock. Ça sera mort sur leur 9e album studio Wish, qui est donc sorti en 1992. Robert Smith qui est rendu à 67 ans. Il est beaucoup plus rond que dans le temps, si je peux me permettre. Mais la voix, ça n'a absolument rien changé. Il chante pareil comme quand il était jeune. L'année dernière, il est allé rejoindre la jeune Olivia Rodrigo sur le stage du côté de Glastonbury pour une maudite bonne version de Friday, I'm in Love. Checkez bien ça, la voix, comment est-ce qu'il chante encore vraiment bien.

pas méchant pareil, hein? C'est facilement trouvable sur YouTube. Olivia Rodrigo, Robert Smith, vous allez tomber là-dessus tout de suite. Avant The Offspring, voici Muse et Be With You à Boulevard 102. Hein?

0: 20 ouest à la hauteur de Président Kennedy, ça se met à ralentir. En plus, comme c'était déjà pas assez compliqué de même, juste avant Taniata, je vois un petit logo d'accident. Ça ralentit quasiment jusqu'au pont. Autoroute de la Beauce, la 73 en direction nord, un petit peu avant la sortie du parc des chutes de la Chaudière. En fait, là, juste dépasser la sortie pour la rue Beaulieu, c'est au rouge. Pont La Porte, ça a l'air d'être quand même pas si pire que ça. Petit ralentissement sur Charest Est entre Duplessis et Henri IV. Henri IV Sud avant l'autoroute Charest, ça reprend à la hauteur du chemin Sainte-Foy. Pour ce qui est de Capitale Est avant Robert Bourassa, au ralenti quasiment jusqu'à Laurentien. Laurentien Sud, un peu avant le Bourgneuf, au ralenti pour aller chercher Capitale Ouest. Capitale Ouest, à partir de Robert Bourassa, ça commence à ralentir un petit peu. S'il se passe quoi que ce soit d'autre par texto, meilleur moyen de me rejoindre si vous êtes en mesure de le faire sécuritairement, c'est dans le 88-971-1021. Mumford & Sons vont être du côté de l'Asso ce soir au parc Jean Drapeau à Montréal. J'ai justement Rushmere de l'autre côté de la pause.
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1: Météo. Des nuages pour aujourd'hui. Les averses, ça va être plutôt tard en soirée. 5 à 10 minima qui sont prévus. Minimum de 15 pour la nuit prochaine. Demain, lundi, les averses vont cesser le matin. On demeure avec 30 % de pluie par la suite. Max de 23, ressenti avec humidex de 30. Mardi, alternance sur les nuages, max de 23 et de la pluie pour mercredi.
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1: Avant de retourner en musique, à l'instant même, on se parle d'une game des Blue Jays qui commence du côté de Toronto. Ils vont tenter de balayer leur série de 3 matchs contre les puissants Yankees de New York, malgré l'absence de Vladimir Guerrero Jr. parce que commotion cérébrale, hein, vendredi, ça a l'air d'avoir cogné fort en glissant la tête directement sur le genou d'un joueur des Yankees, le casque a revolé. Donc, placé sur la liste des blessés pour commotion cérébrale pour une période de 7 jours minimum. Donc, l'ont quand même emporté vendredi par la marque de 3-1. Hier, victoire de 4-1. Et comme je vous disais, ça commence à l'instant pour le 3e match de cette série-là. Avant Yves Six et Machine Gun Kelly, voici Filter. On y va avec Take a Picture à Boulevard 102.

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0: sans parler American Pie.
1: Jim, une tarte aux pommes, ta préférée. Serre-toi, maman.
0: Des souvenirs de jeunesse, joue tout à vouloir.
1: Jim? Non, c'est pas ce que tu crois.
2: Ben oui, on s'en sort pas. Demain, une autre semaine qui recommence. Retour de notre programmation 100% parlée. On va assurément prendre le temps de revenir sur les événements tragiques qui sont arrivés dans la nuit de vendredi à samedi avec le face-à-face sur le pont La Porte et les coups de feu qui ont été tirés. En passant, hier matin, Audrey qui a eu en entrevue un de nos collaborateurs réguliers qui s'est retrouvé en plein milieu de l'action. Vous pouvez retrouver ça sur nos médias sociaux ou encore dans la section réécouter du www.blvd.fm. Avant Gorilla, et Clint Eastwood, pourquoi pas du Lit et My Own Worst Enemy. Et là, c'est un gros succès sur l'album Dookie qui est sorti en 1994, Green Day avec Long View à Boulevard 102.1.

0: Beauce, côté circulation, c'est assez compliqué sur la 73 en direction nord. Après la sortie pour la rue Beaulieu, c'est au gros rouge. Au jaune, par exemple, c'est moins pire un peu un coup que vous êtes rendu sur le pont La Porte en direction nord. Direction sud, ça a l'air d'être ben beau. Encore une fois, la 20 ouest, et boy, que c'est pas chic. À partir de dépasser Monseigneur Bourget au ralenti quasiment jusqu'au pont, direction est, ça a l'air d'être correct. Je vois aussi que Capitale Est, juste avant Robert Bourassa, ralenti quasiment jusqu'à Laurentien. Laurentien Sud, comme d'habitude, à la hauteur de Le Bourgneuf, pour aller chercher Capitale Ouest. Pour me rejoindre, c'est par texto le meilleur moyen dans le 88-971-1021. Petite pause, détail météo, et puis on embarque dans le dernier droit du boulevard du Rock avec du Somber, Back to Friends. Ça va être là au retour de la pause, puis du Aerosmith aussi, ça va être là.
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6: Quelques averses qui vont débuter tard en soirée, minimum de 15 degrés pour la nuit prochaine. Les averses vont cesser demain matin, 30% de pluie par la suite, max de 23 ressentis avec une index de 30, alternance soleil et nuages pour mardi, de la pluie pour mercredi et retour du soleil pour jeudi et vendredi.
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Imagine Dragons avec Whatever It Takes. Il m'en reste seulement 3 dans le boulevard du rock, mais vous avez pas fini avec moi parce qu'à 15h, je poursuis un autre 2h jusqu'à 17h. C'est les colosses du rock, du stock qui brasse un petit peu plus, pas tout le temps. J'ai vu passer un Tonight Tonight des Smashing Pumpkins ou encore Santeria de Sublime, mais on va mettre ça à broil, comme disent les boss, avec du Avenged Sevenfold, Bad Country. J'ai vu passer un Queens of the Stone Age avec No One Knows, System of a Down, Toxicity, Rage Against the Machine, Killing in the Name. Bref, on va avoir de la bonne guite rien qu'en masse. Il me reste Talk avec Time Machine. Avant ça, New Radicals avec You Get What You Give. Et là, c'est The All American.

0: C'est déjà tout pour le boulevard du rock, mais je poursuis un autre deux heures, comme je vous disais tantôt, dans les Colosses du rock de 15h à 17h. On a terminé ça avec Talk et Time Machine, une des trois nouvelles chansons qui est sortie cette année. Donc, ils devraient nous annoncer un deuxième album bientôt. Je peux pas croire. 2023, son premier. On l'avait découvert, lui, avec, entre autres, Runaway to Mars. Petite pause, puis de l'autre côté, on passe en force avec du bon vieux Soundgarden. Ah oui, bonne Black Hole Sun, mais de temps en temps, fait du bien quand ça brasse un petit peu plus. Spoonman dans quelques petites minutes.
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10: Yes, sir! On poursuit ça ensemble pour un autre deux heures. On me surnomme Colosse. Je vous joue du rock. L'émission qui commence à l'instant s'appelle justement Les Colosses du rock. On s'est vraiment cassé la tête pour le nom de ce show-là. Un gros merci à Elodie qui m'a remplacé pendant les deux dernières semaines. Merci aussi à vous autres d'être à l'écoute. On va encore se gâter avec du stock un peu plus intense que d'habitude. Pas tout le temps, là. J'ai vu un petit Santeria de Sublime ou encore Tonight Tonight des Smashing Pumpkins. Puis pour ce qui est du stock intense, là, on s'entend que c'est pas du Slayer non plus, là. Mais on devrait être bon pour tester nos caisses de son quand même avec du Rage Against the Machine pour terminer ça en beauté. Killing in the Name, du Avenged Sevenfold avec Bad Country ou encore Toxicity de System of a Down. Et avant de commencer, je veux vous parler de Soundgarden parce que les membres qui restent, ils travaillent sur un nouvel album. C'est pas qu'ils ont un nouveau chanteur, c'est que les gars ont des démos du regretté Chris Cornell, sauf que sa veuve, elle voulait pas que ça sorte. Ils ont fini par s'entendre. 8 nouvelles chansons qui devraient donc voir le jour éventuellement. Je serais pas surpris que ça coïncide avec le 10e anniversaire de son décès en mai prochain. Il y a pas de hasard. J'ai justement Spoonman pour commencer les Colosses du rock.

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1: Une des chansons les plus populaires de l'histoire de Papa Roach. On vient d'entendre Scars, leur chanteur Jacoby Shaddix, qui a écrit cette tune-là après une soirée de brosse mémorable du côté de Las Vegas en 2003. Complètement sous, traversait une période très sombre. Il s'était blessé gravement à la tête avec une bouteille en verre brisée. Il avait dû recevoir 11 points de suture du côté de l'hôpital. Donc, Scars, cicatrice, tapons-tu. Et le lendemain, il a réalisé qu'il essayait constamment de sauver les autres de leurs propres problèmes pendant que lui-même est en train de se détruire. Et des années plus tard, en 2020, Papa Roach, qui ont une grosse communauté hispanique qui les suivent, ont réenregistré cette toune-là en espagnol. Quand même pas méchant, avez-vous déjà entendu ça?

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1: Des one-hit wonder, il y en a rien qu'en masse. Mais il y a aussi des one-hit wonder que leur seul et unique succès, c'est la reprise de quelqu'un d'autre. Des fois, on ne sait pas tout le temps que c'est une reprise, hein? Mario Pelcha, Pleurer dans la pluie, ça vient pas de lui. C'est une toune en anglais qui s'appelait à l'époque Crying in the Rain, sortie en 1962. Sinon, je pense à Joan Jett and the Blackhearts, I Love Rock and Roll, sortie en 81. C'est une reprise du groupe The Arrows qui est sorti en 1975. Quiet Riot avec Come On Feel the Noise, qui est sorti en 83, l'original, et de Slade en 1973. Alien and Farm, Smooth Criminal. Bon, là, on le sait, là, c'est sorti en 2001, la reprise, mais l'original est de Michael Jackson, de 1987. Je pense aussi à Soft Cell, avec Tainted Love, en 1981. L'original est de Gloria Jones, en 1965. Il y a Orgy, aussi, avec Blue Monday, la reprise de New Order. Pas vraiment eu d'autres succès à la radio. C'est le cas aussi pour The Ataris, reprise de Don Henley, l'ancien des Eagles. Voici The Boys of Summer à Boulevard 102.1.

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1: Un de mes bandes préférées de tous les temps, c'est le groupe d'Atlanta aux États-Unis, Mastodon, qui vont sortir un nouvel album, Marrow Deep, pas vendredi qui s'en vient, l'autre d'après, le 28 août, vont débarquer du côté de Montréal. J'ai mes tickets, j'ai hâte en maudit. C'est le 27 septembre du côté du MTLUS à Montréal. Et ben sur ce nouvel album-là, il y a 3 tunes qui sont sorties. Une cette semaine, In the Ruins, vidéoclip d'animation qui est vraiment hot à voir. Your Ghost Again, qui était déjà sorti en premier, et il y a eu aussi une collaboration avec Josh Homme, chanteur de Queens of the Stone Age, pour Snakes for Dinner. Ah, je le sais, c'est pas fait pour tout le monde, là, particulier comme son, mais ça ressemble à ça ici, la collaboration avec le gars de Queens of the Stone Age.

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4: Le cimetière du rock, on rend hommage aux grands disparus de l'histoire de la musique. Pour aujourd'hui, c'est Nirvana avec Smells Like Teen Spirit. J'ai-tu vraiment besoin de vous dire que on souligne le départ du regretté Kurt Cobain, qui s'est enlevé la vie ou peut-être autre chose, selon certains, en 1994. Chose est sûre, c'est que le vidéoclip, il est culte. Ça se passe dans un gymnase d'école secondaire, ça vire au chaos total et les figurants, c'était des vrais jeunes fans de Nirvana qui avaient été embauchés pour le tournage. Et après des heures de prise répétitive, il était vraiment exaspéré et épuisé. Et là, quand Kurt Cobain a suggéré au réalisateur de les laisser détruire le décor pour de vrai à la toute fin, la frénésie à l'écran qui était 100% authentique, ils ont vraiment tout scrappé pour de vrai. Et il y a un certain, ceux qui connaissent le heavy metal, là, Fear Factory. Connaissez-vous cette bande-là? Metal industriel, des années 90, mais avant que le groupe sorte un premier album, le chanteur était un vrai maniaque de Nirvana. Burton Seabell, pour le nommer. On le voit dans le vidéoclip en passant. Donc, vers la fin du vidéo, là, c'est le grand gars aux cheveux courts avec un t-shirt noir qui s'excite au premier rang. Il pousse la foule, il hurle les paroles. Fait qu'on peut voir le gars de Fear Factory bien avant que le groupe existe dans ce clip-là. Nirvana, donc on l'écoute à l'instant. Smells Like Teen Spirit à Boulevard 102.1.

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Live, on vient d'entendre All Over You. Avant ça, nouveauté de Weezer avec We Might As Well Be Strangers. Il n'y a pas juste la voix de Rivers Cuomo qu'on entend là-dessus. Il y a aussi la collaboration de Carly Hartsman du groupe Wednesday. Le 20e album du groupe qui va avoir une belle pochette en or. L'album Or, le Golden Album de Weezer qui sort vendredi. Qui s'en vient et vont être avec The Shins et Silver Sun Pickups du côté de la Place Belle de Laval samedi le 26 septembre. Voici Avenged Sevenfold, on grimpe le son, on se rince les oreilles. Voici Bad Country à Boulevard 102.1.

0: Ouais, ben, pas gênant. Comme Block and Muse avec Uprising. Avant ça, Guns N' Roses et Paradise City. On a eu du Avenged Sevenfold et Bad Country. On lâche pas la pédale de l'accélérateur. On garde ça dans le fond. Au retour de la pause, System of a Down avec Toxicity.
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1: Une garage, on remonte un peu plus loin dans le temps. Dernièrement, on a entendu parler de Bonnie Tyler, celle derrière le hit Total Eclipse of the Heart, qui nous a quittés à l'âge de 75 ans le 8 juillet dernier. Pourquoi je vous parle d'elle? Certainement pas parce que je vais vous jouer ça dans les colosses du rock. C'est parce qu'il y a un lien avec John Bon Jovi, le légendaire et auteur-compositeur Desmond Child, qui avait d'abord coécrit une chanson intitulée « If you were a woman and I was a man » pour Bonnie Tyler en 1986. La toune n'avait pas eu le succès escompté à la radio américaine et Desmond Child était déçu du résultat commercial, fait qu'il s'est assis peu de temps après avec John Bon Jovi et le guitariste Richie Sambora dans le sous-sol de la mère de Sambora. Ils ont repris la même structure mélodique, ils ont réécrit des paroles plus percutantes et ça a donné... Ah, je vous le dis pas tout de suite. Je vais vous mettre l'original de Bonnie Tyler, voir si vous allez être capable de replacer de quelle toune de Bon Jovi on parle. C'est pas les mêmes instruments, mais on reconnaît un peu la structure mélodique. Si ta réponse c'est You Give Love a Bad Name, ben tu gagnes deux morceaux de robot. Félicitations! Yeah!

Mumford & Sons qui vont être en clôture du festival Lasso au Parc Jean-Drapeau ce soir à Montréal. Eux autres, j'espère qu'ils vont se reformer un jour avant qu'ils soient rendus trop vieux. Quel concert légendaire nous avaient donné sur les plaines d'Abraham au festival d'été. Même si le chanteur est resté assis tout le long parce qu'il s'était brisé le tendon d'Achille, là, si je me trompe pas. Une chose est certaine, c'est qu'on close ça en beauté. Rage Against the Machine.

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